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1: Ah, na. C'était à l'entrée de Kabila le Père, le président Kabila le Père au Congo, Kinshasa. Et nous avons fui la guerre. C'était vraiment terrible.